0: Bonsoir à toutes et à tous. Mardi 13 octobre, 21h, heure de Jérusalem. L'information en français sur Cannes, la radio publique d'Israël. Dror Amen Sapir avec vous en studio. Ronen Dan à la technique. Les élections législatives se tiendront dans exactement 2 semaines. La campagne électorale est donc au cœur de l'actualité. Elle pourrait être perturbée par une aggravation de la situation sécuritaire. C'est ce qu'a affirmé une fois de plus Benjamin Netanyahou, alors que le président de l'État, Yitzhak Herzog, laisse entendre qu'il a l'intention de convaincre les principaux partis en présence de former un gouvernement d'union nationale si toutefois les sondages n'accordent la victoire à aucun des 2 principaux camps politiques se confirment. Nous verrons cela avec le journaliste Daniel Haïk, spécialiste de la vie politique israélienne. Et c'est dans ce contexte de grande incertitude politique qu'une importante délégation du consistoire israélite de France effectue une visite dans le pays. Elle comporte des délégués des consistoires régionaux, bien sûr, mais aussi des maires et des députés. Eli Korchia, le président du consistoire israélite de France, répondra à nos questions. Et puis dans la partie magazine, c'est à la tumultueuse histoire des relations entre Israël et la Turquie que nous nous intéresserons. Rémi Daniel, chercheur en relations internationales, nous parlera du livre qu'il vient tout juste de publier et qui est consacré aux relations entre les deux pays dans la période allant de 1960 à 1971. Voilà pour le programme de cette édition. En voici tout de suite les principaux titres.
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0: 2 semaines avant les élections législatives, Benjamin Netanyahou affirme une fois de plus qu'au cours de cette période, des ennemis d'Israël pourraient être tentés de mener des opérations hostiles. Le président de l'État, Yitzhak Herzog, réitère son engagement à tout faire pour éviter que le pays ne se dirige vers de nouvelles élections anticipées, donc après celle du 27 octobre. Le retour du Qatar Gate, selon des révélations de la chaîne N12, Yonatan Ourir, conseiller en communication de Benjamin Netanyahou, aurait pris conseil auprès de ChatGPT pour trouver le moyen d'améliorer l'image de marque du Qatar en pleine guerre. Plusieurs dizaines d'anciens otages et de proches des victimes des massacres du 7 octobre exigent des autorités la publication de la totalité des protocoles relatifs aux échanges entre le Premier ministre et les responsables sécuritaires avant et pendant la journée du 7 octobre 2023. Arrestation d'un habitant de la localité arabe israélienne d'Oum el-Fahem, la police le soupçonne d'avoir planifié un attentat contre des soldats et des policiers à Jérusalem. La diplomatie américaine affirme que de réels progrès ont été accomplis vers la démilitarisation de la bande de Gaza, mais que la reconstruction du territoire sera longue et fastidieuse. Nouvelle montée des tensions entre l'Arabie Saoudite et les rebelles houthis du Yémen. Et puis la météo, légère hausse des températures. Demain, rafraîchissement annoncé pour jeudi. C'est donc dans 2 semaines, jour pour jour, que les Israéliens se rendront aux urnes, une période qui risque d'être marquée par un regain de tension sécuritaire. C'est en tout cas ce qu'a affirmé une fois de plus Benjamin Netanyahou en visite dans le secteur de la Samarie, au nord des territoires de Cisjordanie. Le Premier ministre a déclaré que certains parmi les ennemis d'Israël pourraient être tentés de nous mettre à l'épreuve au cours des jours qui restent avant le 27 octobre.
2: אני כאן עם שר הביטחון וקציני צה"ל במה שמכונה קו התפר. יש כאן התראות, זה נכון. האויבים שלנו חושבים לנסות אותנו בימים האלה לקראת הבחירות. אני מזהיר אותם שאנחנו ערוכים לכל תרחיש, כולל למה שקרוי היפוך קנה.

0: צה"ל הציג בפניו ובפני שר הביטחון תוכנית עזה וחזקה. במקרה כזה, לא מציע לאויבים שלנו לנסות אותנו, תפגשו כאן עוצמה שלא חלמתם עליה.
1: Je me trouve ici en compagnie du ministre de la Défense et d'officiers de Tsahal. Des avertissements nous sont effectivement parvenus, a dit Benjamin Netanyahou. Nos ennemis envisagent de nous mettre à l'épreuve au cours de cette période précédant les élections. Je les préviens que nous sommes prêts à affronter tous les scénarios, y compris celui d'une escalade soudaine. Tsahal a présenté un plan puissant et solide au ministre de la Défense ainsi qu'à moi-même. Je conseille à nos ennemis de ne pas nous tester sur ce point. Vous feriez face à une force d'une ampleur que vous n'aurez jamais imaginée. Des propos prononcés par Benjamin Netanyahou en fin d'après-midi au cours d'une visite dans le nord des territoires de Cisjordanie, Judée-Samarie. À noter également que selon la chaîne de télévision N12, eh bien Benjamin Netanyahou se serait entretenu avec Donald Trump de l'éventualité d'une reprise des frappes israéliennes en Iran avant même les élections.
2: עליי אפשר לעבוד פעם אחת, אני...
1: Yitzhak Herzog, le président de l'État, se préoccupe quant à lui de ce qui pourrait advenir au lendemain des élections, une situation de blocage politique qui risquerait de plonger le pays dans l'instabilité. « Je ferai tout ce qui est en mon pouvoir », a déclaré le président de l'État, pour éviter de nouvelles élections peu de temps après celles du 27 octobre prochain. Le président Herzog a donc laissé entendre qu'il pourrait œuvrer en faveur de l'établissement d'un gouvernement d'union si aucun des deux camps en présence, ni la coalition sortante autour de Benjamin Netanyahou et du Likoud, ni l'opposition menée pour l'heure par Gadi Eisenkot, ne sera en mesure de constituer un gouvernement. Alors comment réagit-on à cette éventualité dans la classe politique? Pas de réaction pour l'heure du côté du Likoud, mais dans les rangs de l'opposition, on affiche son scepticisme. Écoutez à titre d'exemple la députée Merav Cohen, candidate sur la liste centriste Beacha de Naftali Bennett.
2: עליי אפשר לעבוד פעם אחת. אני בעבר, אז, ימי הקורונה, השתכנעתי שחייבים לשלב ידיים לטובת המדינה, ונלחמתי לטובת ממשלת אחדות כזו. ואז מה קרה? נתניהו לא עמד באף אחת מההתחייבויות שלו. הפר הכל. לא היה תקציב למדינת ישראל 3 שנים. פרויקטים נפגעו, אנשים פוטרו, שירותים חברתיים נפגעו, המדינה כולה הייתה תקועה. אז למדנו שעם נתניהו זה לא אחדות, זה עוד הפעם לקחת את מדינת ישראל כבת ערובה עד העניינים הפלילים שלא הסתיימו.
1: La députée Merav Cohen, j'ai pu m'y prendre une seule fois à l'époque du Covid. J'ai été convaincu qu'il fallait unir nos forces pour le bien du pays et je me suis battu en faveur d'un gouvernement d'union. Et qu'est-il arrivé ensuite? Eh bien, Netanyahou n'a tenu aucun de ses engagements. Il n'a rien respecté pendant 3 ans. Israël n'a pas eu de budget. Des projets ont été annulés, des gens ont été licenciés, les services sociaux ont été touchés et tout le pays était paralysé. Nous avons donc appris qu'avec Netanyahou, ce n'est pas l'union, c'est une nouvelle fois prendre Israël en otage jusqu'à ce que ses affaires pénales soient réglées. La députée Merav Cohen, qui faisait référence, vous l'avez compris, au gouvernement d'union mis en place entre Benjamin Netanyahou et Benny Gantz, c'était au moment de la crise du Covid. Et nous allons avoir en ligne d'ici quelques instants l'un des plus fins connaisseurs de la vie politique israélienne. J'ai nommé Daniel Haïk, journaliste notamment pour le site Qualita. Daniel Haïk sera avec nous dans quelques instants et nous allons aborder avec lui cette période politique, cette dernière ligne droite de la campagne électorale, puisque c'est dans 2 semaines très exactement, que les Israéliens se rendront aux urnes. Et les sondages, on va en parler avec Daniel Haïk, les sondages pour l'instant ne donne aucun des camps en présence. La coalition dirigée par Benjamin Netanyahou et l'opposition menée pour l'heure en tout cas par Gadi Eisenkot, eh bien aucun de ces deux camps d'après les principaux instituts de sondage ne serait en mesure de rassembler une majorité absolue. Et donc dans ces conditions le risque d'instabilité politique pourrait être grand. Daniel Haïk est avec nous. Bonsoir Daniel Haïk.
3: Bonsoir. Bonsoir.
1: Alors, les sondages, donc, on est à 2 semaines des élections. Les sondages, quasiment tous les sondages, prévoient une situation d'instabilité politique qui est sans doute redoutée, semble-t-il, par le président de l'État, Yitzhak Herzog, puisqu'il dit qu'il fera tout pour éviter un scénario similaire à celui qu'on a connu il y a quelques années, à savoir des élections à répétition. Est-ce que Herzog est en mesure, effectivement, de convaincre les principaux acteurs de la vie politique israélienne, eh bien, de mettre leurs différents de côté et éventuellement de former un gouvernement d'union? Si les sondages, qui encore une fois n'annoncent aucune véritable victoire pour un camp ou pour un autre, se confirment.
3: Écoutez, il y a deux moyens, deux manières de parler d'un gouvernement d'union nationale au moment des élections. Il y a la manière, on va dire, à défaut, c'est-à-dire choisir un gouvernement d'union nationale parce qu'il n'y a pas d'autre solution, parce que sinon c'est une impasse politique qui risque de conduire vers de nouvelles élections. Ça s'est produit à plusieurs reprises entre 2019 et 2021. Et puis, il y a, on va dire, l'initiative d'un gouvernement d'union nationale. Il y a, dans la société israélienne, beaucoup d'Israéliens qui aspirent, d'une certaine manière, à voir un gouvernement d'union nationale. Si l'un ou l'autre des camps ont la possibilité de former un gouvernement restreint avec une majorité qui soit relativement stable. Il y a en Israël beaucoup d'Israéliens qui disent, après 3 ans de guerre, eh bien, il faut essayer d'apaiser la société israélienne, de trouver un modus vivendi sur les grands dossiers qui dérangent, qui ont provoqué cette fracture au sein de la société israélienne avant le 7 octobre, mais aussi après. Je parle par exemple, bien entendu, de la réforme judiciaire, je parle de les élèves des yeshivot, je parle du système juridique, de la possibilité de créer d'instaurer une constitution. Il y a des sujets sur lesquels eh bien, les Israéliens veulent essayer de trouver un consensus. Et ça pourrait être une initiative de la part du président de l'État. On peut peut-être juger que cela va au-delà de ses prérogatives, parce qu'on le sait, vous le savez, Dror, les seules prérogatives du président de l'État, c'est d'accorder une grâce présidentielle aux détenus et de mandater celui qui sera chargé de former un gouvernement. Mais est-ce que le président outrepasse véritablement son mandat lorsqu'il il essaye de former un gouvernement, d'union? Ce n'est pas tout à fait certain. Alors ça lui a été reproché aujourd'hui par, on va dire, certains responsables de l'actuelle opposition. Mais c'est pas la première fois qu'Yitzhak Herzog essaye de lorsqu'il y avait déjà les crises entre 2019 et 2021, il avait tenté de le faire. Il faudra voir si effectivement, ça se confirme, s'il y a effectivement des tractations, ou alors si on va dans une situation où on attend patiemment de connaître les résultats des élections, et si on choisit l'autre option, c'est-à-dire parce qu'on y est contraint d'envisager une union nationale.
1: Mais la population israélienne veut probablement que ses dirigeants s'entendent. Mais est-ce que c'est le cas des dirigeants eux-mêmes? En cas de blocage politique, quelle serait la préférence de Benjamin Netanyahou? Un gouvernement d'union, donc qui impliquerait forcément de sa part des concessions, peut-être même sur l'établissement d'une commission d'enquête nationale, ou une situation, celle que veut éviter Herzog, à savoir des élections anticipées, et entre-temps un gouvernement intérimaire qu'il continuerait de diriger?
3: Écoutez, Dror, vous êtes suffisamment expérimenté pour savoir qu'il y a de multiples cas de figure, et que, en fait, la plupart des cas de figure qui se rapportent à Benjamin Netanyahou sont des cas de figure dans lesquels le Premier ministre actuel, il bien veut rester le Premier ministre. C'est ce qu'il a fait pendant cette période d'instabilité entre 2019 et 2021. Il a réussi à manœuvrer d'une manière ou d'une autre pour rester au pouvoir pendant les gouvernements de transition. C'est ce qu'il pourrait être tenté de proposer, un cas de figure. On a parlé ces derniers jours d'une option d'un gouvernement qui serait d'abord dirigé par Benjamin Netanyahou et ensuite une sorte de gouvernement de parité, de rotation, avec d'abord Benjamin Netanyahou et ensuite Gadi Eisenkot qui serait ministre de la Défense pendant la première partie. C'est un scénario bien entendu possible, mais tous ceux qui ont un peu de mémoire dans la vie politique israélienne savent qu'il y a déjà eu cédant de ce type et que ça s'est mal terminé. C'était à l'époque avec Benny Gantz, et Benjamin Netanyahou n'est pas allé jusqu'au bout de son engagement à ce niveau-là. C'est l'handicap de Netanyahou d'être là depuis trop longtemps, du fait que l'on connaît d'une certaine manière souvent les manœuvres qu'il est capable de réaliser. Oui. Mais sur le fond, il serait question qu'ensuite, eh bien, lorsque Benjamin Netanyahou ne serait plus Premier ministre, il pourrait remplacer Yitzhak Herzog au poste de président de l'État. Tout ça, ça fait partie de certains scénarios.
1: Mais sur le fond, Daniel Aïk, précisément, parce que qui dit gouvernement d'union dit forcément compromis de part et d'autre. Sur quel sujet, du côté de l'opposition actuellement dirigée par Eisenkot et du côté de la coalition actuellement dirigée par Netanyahou, on pourrait trouver des formules de compromis? Parce qu'on a vraiment l'impression que la commission d'enquête indépendante qui est réclamée par l'opposition, on peut difficilement trouver un terrain d'entente.
3: Regarde, on peut, si on veut, je pars du principe que si on veut, on peut trouver des compromis. Par exemple, le compromis, un terrain d'entente sur l'enrôlement des élèves des yeshivot, il me semble qu'il peut y avoir un modus vivendi entre le parti de Gadi Azenkot Yachar, le parti de Naftali Bennett, le Likoud. On peut trouver une solution qui puisse satisfaire, on va dire, l'essentiel des partis sionistes. Même sur le dossier complexe de la commission d'enquête d'État qui est souhaitée par l'actuelle opposition et qui n'est pas souhaitée aujourd'hui par Benjamin Netanyahu et par l'actuelle coalition, on peut trouver un compromis. Vous savez, la problématique, c'est que le gouvernement doit confier au président de la Cour suprême le soin de désigner les membres de la future commission d'enquête.
1: Oui.
3: Le président de la Cour suprême aujourd'hui, c'est Yitzhak Amit, qui n'est pas en odeur de sainteté, on va dire, au Likoud. Mais s'il y avait un compromis, si Yitzhak Amit lui-même confiait, par exemple, ce mandat à son numéro 2, qui est aujourd'hui le président de la commission électorale centrale, le juge Noam Solberg, eh bien, il me semble que Noam Solberg est un personnage qui est plus consensuel et qui pourrait lui-même... voilà, une des solutions de compromis qui pourrait effectivement apaiser les tensions qui existent. Il me semble que... moi j'ai l'habitude, pas seulement pour apaiser les tensions des Israéliens qui ont, pour des centaines de milliers, ont effectué plusieurs centaines de jours de réserve de Milouim, mais aussi parce que je crois que quelque part, les soldats israéliens, en particulier ceux qui sont tombés au combat, ils sont tombés dans des positions où ils étaient côte à côte.
1: Oui.
3: Côte à côte avec d'autres soldats qui probablement ne pensaient pas obligatoirement comme eux, je pense en particulier aux réservistes. Et pourtant, ils étaient ensemble. Ils étaient ensemble dans les mêmes unités. Ils ont combattu ensemble, côte à côte. Ils se sont couverts l'un et l'autre. Et je pense que, quelque part, ceux qui sont tombés nous ont laissé une sorte de testament en faveur d'une union nationale. Même si je reconnais que dans l'histoire politique d'Israël, l'union nationale, ça a souvent été des gouvernements de paralysie nationale. On n'a pas beaucoup avancé.
1: Pas forcément. Hein, dans les années 80, il y a eu des gouvernements d'union nationale qui, sur le plan économique, notamment, ont eu une action
3: unanimement reconnue. Oui, mais ça n'a pas toujours... vous savez, il y avait toujours cette formule sur laquelle eh bien, le gouvernement d'union nationale, c'est souvent un gouvernement de paralysie nationale. Et donc, là, dans le cas précis, c'est peut-être indispensable pour la société israélienne de marquer le pas, de retrouver des repères, des dénominateurs communs, même dans le domaine de la réforme judiciaire. Même là, il est possible de compromis.
1: Merci beaucoup, Daniel Eich. La politique toujours avec cette annonce du ministre Itamar Ben-Gvir, président du parti Otzma Yehudit. Nous n'avons pas l'intention de signer un accord sur les surplus de voix avec le parti d'Ofer Winter du côté du parti Amcha Israël. La formation dirigée par Winter ont réagi en appelant le ministre Ben-Gvir à, je cite, « mûrir ». Il y a un instant à peine, vous déclariez que ces élections étaient décisives et maintenant vous annoncez que vous allez gaspiller des voix. Rappelons que le Likoud a signé un accord sur les surplus de voix avec la liste du sionisme religieux de Bezalel Smotrich. Accord conclu également entre les deux listes ultra-orthodoxes, Yadouta Torah et Chass. Mais parmi les formations ralliées à la coalition actuelle, seules les listes de Otzma Yehudit d'Itamar Ben-Gvir et Amcha Israël d'Ofer Winter risquent donc de se retrouver sans accord sur la répartition de ces fameux surplus de voix. Et ce que l'on appelle le Katarguet a fait son retour à l'approche des élections, selon la chaîne de télévision N12, l'un des principaux conseillers en communication de Benjamin Netanyahou, Yonatan Ourich, aurait demandé à l'agent conversationnel d'intelligence artificielle ChatGPT d'élaborer les meilleurs moyens d'améliorer l'image de marque du Qatar pendant la guerre opposant Israël au Hamas. L'occasion pour l'opposition s'en prend, une fois de plus, non seulement à l'entourage du Premier ministre, mais également à Netanyahou lui-même, ancien directeur du Shabak, les services de sécurité intérieure. Yoram Cohen est aujourd'hui le numéro 2 du parti Yachar. Charles Eisenkot, écoutez-le.
4: זה עבירה על חוק ביטחוני ולא רק היבטים פליליים ורק בעיות מוסריות. ראש הממשלה נתניהו הקיף את עצמו בחבורה, סליחה על הביטוי, חבורה עבריינית רכובה. מה זה אומר על נתניהו כראש ממשלה ישראל? זה איש שפוגע בהפרת אמונים הבסיסית שלנו כמי שמנהיג אותנו באופן חלול, שקרי, מניפולטיבי ואינטרסנטי.
1: Les propos de Yoram Cohen recueillis par nos collègues de cadre en hébreu, que je vous traduis tout de suite, il s'agit d'une violation de la loi, une violation d'une loi liée à la sécurité, non de simple infraction pénale ou de manquement moraux. Le Premier ministre Netanyahou dit Yoram Cohen s'est entouré d'une clique, pardonnez l'expression, criminelle et corrompue. Que cela révèle-t-il sur Netanyahou en tant que Premier ministre d'Israël? C'est un homme qui sape la confiance fondamentale que nous accordons à nos dirigeants, nous guidant de manière creuse, trompeuse, manipulatrice et dans son seul intérêt. Yoram Cohen, ancien directeur du Shabak et actuel numéro 2 du parti Yachar de Gadi Eisenkot. Et pour refermer cette page politique, à noter cette petite phrase de Donald Trump à la question d'un journaliste qui lui demandait s'il envisageait de soutenir ouvertement Benjamin Netanyahou à l'approche des élections israéliennes. Le président américain a répondu « Peut-être, nous n'y avons pas encore ». Plusieurs dizaines d'otages, d'anciens otages et de proches des victimes des massacres du 7 octobre exigent du Premier ministre Benjamin Netanyahou qu'il rende public l'intégralité des transcriptions, des enregistrements et des rapports documentant les conversations tenues entre le Premier ministre et les responsables militaires et sécuritaires durant la période précédant l'attaque du Hamas, ainsi que le matin même de l'offensive terroriste. Nous n'accepterons pas que la vérité sur cette grave défaillance reste enfermée, enfouie, dissimulée, déformée ou remplacé par un récit conçu pour servir ceux dont la responsabilité est mise en cause. C'est ce que l'on peut lire dans la lettre transmise au bureau du Premier ministre Benjamin Netanyahou. Le Shabak, les services de sécurité intérieure et la police ont annoncé l'arrestation d'un homme de 18 ans, originaire de la ville arabe de Oum al-Fakhem. Il avait planifié de perpétrer une attaque contre des soldats de Tsar dans la vieille ville de Jérusalem. C'est ce qui ressort de l'enquête, notamment de la perquisition à son domicile. Et ont été trouvées notamment des preuves de son allégeance à l'organisation de l'État islamique, Daesh. Actualité sécuritaire également, puisque après avoir obtenu des renseignements fournis par le Shabak, des unités de Tsar ont mené la nuit dernière deux opérations d'arrestation dans les villages palestiniens de Kabatia et d'Araba. Quatre terroristes du djihad islamique palestinien ont été arrêtés. Ils planifiaient un attentat dans le nord de la... Le département d'État américain soutient que de réels progrès ont été accomplis vers la démilitarisation de la bande de Gaza dans un communiqué rédigé à l'occasion du premier anniversaire du sommet pour la paix de Sharm el-Sheikh qui avait marqué le début du cessez-le-feu de la guerre à Gaza. La diplomatie américaine affirme, je cite, qu'une série de réalisations remarquables ont jeté les bases d'une nouvelle bande de Gaza, un cessez-le-feu durable, le retour des otages vivant comme décédés, la mise en place du Conseil pour la paix et celle d'une administration palestinienne technocratique chargé de gérer la bande de Gaza ainsi qu'un plan de relèvement dont le coût a été entièrement chiffré. Le département d'État soutient par ailleurs que le détournement de l'aide humanitaire par le Hamas a diminué. Il estime toutefois que la reconstruction de la bande de Gaza sera un processus long et fastidieux. Les suites de l'explosion d'une charge à sous-munitions hier en Haute-Galilée à proximité de la frontière avec le Liban. La charge provenait d'un projectile lancé par le Hezbollah il y a plusieurs mois. Elle a explosé hier après qu'un adolescent l'a saisi. Le bilan s'élève à un mort, un adolescent de 14 ans, Elazar Yair Wilensky, et 23 blessés. Trois d'entre eux sont encore hospitalisés. Écoutez le docteur Yoav Hoffman, directeur du département de soins intensifs pédiatriques de l'hôpital de Naharia.
5: אחד בטיפול נמרץ ילדים שיצא מכלל סכנת חיים והוא כבר לא מורדם ומונשם ועוד חמישה בכירורגית ילדים שרובם סובלים מפציעות אורתופדיות כאלה ואחרות של הדף ורסיסים.
1: Là, le docteur Yoav Hoffman qui affirme que l'un des enfants en soins intensifs, l'un des adolescents en soins intensifs n'est plus en danger de mort. Il n'est plus sous sédation ni sous assistance respiratoire. Cinq autres adolescents sont hospitalisés en chirurgie pédiatrique. La plupart souffrent de blessures orthopédiques diverses. causés par le souffle de l'explosion et des éclats d'obus. Et puis il s'avère aujourd'hui que le secteur dans lequel les élèves effectuaient cette randonnée ne figurait pas sur l'itinéraire approuvé par l'établissement scolaire. Le ministère de l'Éducation a précisé avoir agi conformément aux restrictions établies par le Keren Kayemet, le Fonds national juif, en soulignant que l'accès à la zone où l'explosion s'était produite était interdit en raison précisément des risques liés aux projectiles qui s'y étaient abattus dans cette zone. Mais du côté du Fonds national juif qui gère les espaces naturels publics, on affirme ne pas avoir approuvé l'itinéraire de cette randonnée. Une enquête est en cours pour déterminer comment les élèves ont pu pénétrer dans cette zone réglementée. On a appris en outre que les adolescents avaient transporté l'engin explosif pendant 2 heures environ avant qu'il n'explose. Nous allons avoir en ligne dans un instant Ali Korshia. Ali Korshia est le président du consistoire israélite de France et il est à la tête d'une délégation qui se trouve ces jours-ci en Israël, délégation composée de présidents des consistoires locaux bien évidemment, mais également de maires, de députés. Ali Korshia, vous êtes en ligne avec nous je crois, bonsoir. Voilà, on va attendre que M. Korshia soit en ligne avec nous et j'imagine que ce sera le cas dans quelques petites secondes. En attendant la suite de l'actualité avec une situation de plus en plus tendue dans la région puisque les hostilités entre l'Arabie Saoudite et les Houthis, les rebelles Houthis du Yémen, semblent s'aggraver. Il me semblerait que l'on se dirige vers une intensification du conflit. Une frappe a été signalée en début de soirée sur une installation pétrolière hier au Yémen, dans la zone contrôlée par les Houthis. Et l'Arabie Saoudite affirme de son côté avoir intercepté aujourd'hui 3 drones lancés par les rebelles vers le nord de Riyad, la capitale. Les autorités saoudiennes et yéménites ont émis plusieurs ordres d'évacuation. La coalition dirigée par l'Arabie Saoudite a annoncé qu'elle allait prochainement avertir les civils à Sanaa d'évacuer une partie de la capitale yéménite, contrôlée par les Houthis, en vue d'une opération. Nous allons prochainement émettre un avertissement aux civils pour qu'ils évacuent Sanaa afin de pouvoir y mener une opération spéciale. C'est ce qu'a écrit un général saoudien sur le réseau social X. De leur côté, les Houthis du Yémen ont promis une riposte sévère qui pourrait viser Riyad en cas d'attaque sur Sanaa. Ils ont ainsi appelé tous les employés et les civils en Arabie Saoudite à s'éloigner des sites de la compagnie pétrolière Aramco, car ces sites constituent une cible légitime pour les forces des Houthis. C'est ce qu'a écrit le porte-parole militaire du mouvement pro-iranien. En attendant d'avoir en ligne Ali Korshia, le président du consistoire israélite de France, eh bien, un petit mot sur la météo. Demain, une légère hausse des températures est prévue, principalement sur les hauteurs. Jeudi, on s'attend à une baisse du thermomètre. Les températures seront en baisse et des pluies faibles, des précipitations localisées seront possibles sur la zone nord et également le long de la plaine. Voilà, donc nous attendrons toujours qu'Ali Korshia, le président du consistoire israélite de France, puisse nous rejoindre en ligne. En attendant un rappel des titres, 2 semaines avant les élections législatives, Benjamin Netanyahu affirme une fois de plus qu'au cours de cette période, des ennemis d'Israël pourraient être tentés de mener des opérations hostiles. Et selon la chaîne de télévision N12, une conversation téléphonique aurait eu lieu entre Benjamin Netanyahu et Donald Trump. Et au cours de cette conversation, il aurait été question de l'éventualité d'une reprise des frappes israéliennes en Iran avant même les élections législatives en Israël prévues donc pour le 27 octobre, dans tout juste 2 semaines. Le président de l'État, Yitzhak Herzog, réitère quant à lui son engagement à tout faire pour éviter que le pays ne se dirige vers de nouvelles élections, des élections anticipées donc après celle du 27 octobre. Le retour du Qatar Gate, puisque selon des révélations de la chaîne N12, Yonatan Ourir, conseiller en communication de Benjamin Netanyahou, aurait pris conseil auprès de ChatGPT pour trouver le moyen d'améliorer l'image de marque du Qatar en Israël et ailleurs, et tout cela alors qu'Israël menait une guerre contre le Hamas financée précisément par le Qatar. Plusieurs dizaines d'anciens otages et de proches des victimes des massacres du 7 octobre exigent des autorités la publication de la totalité des protocoles relatifs aux échanges entre le Premier ministre et les responsables sécuritaires avant et pendant la journée du 7 octobre 2023. La police et le Shabak, les services de sécurité intérieure, ont annoncé l'arrestation d'un habitant de la localité arabe israélienne d'Oumel Fahem, âgé de 18 ans. La police le soupçonne d'avoir planifié un attentat contre des soldats et des policiers à Jérusalem. La diplomatie américaine affirme que de réels progrès ont été accomplis vers la démilitarisation de la bande de Gaza, mais que la reconstruction du territoire sera longue et fastidieuse. Nouvelle montée des tensions entre l'Arabie Saoudite et les rebelles houthis du Yémen, avec des avertissements de part et d'autre concernant des évacuations de populations civiles. Enfin, la météo vient de le voir, légère hausse des températures prévues pour demain, rafraîchissement annoncé pour jeudi. Voilà, en attendant de retrouver l'écorché, je vous propose d'écouter une chanson.

0: Et nous avons en ligne Eli Korchia, le président du consistoire israélite de France. Eli Korchia, bonsoir.
1: Bonsoir.
0: Alors donc vous êtes à la tête, comme j'ai dit il y a un instant, d'une délégation importante composée de responsables locaux du consistoire israélite de France, mais également d'élus, de maires, de députés. Quel est l'objectif de la visite de cette délégation?
1: Tout d'abord, ce qui était important pour moi, c'était de réunir la plus grande, la plus importante délégation de France en Israël depuis le 7 octobre 2023, depuis 3 ans. Il y a eu des voyages, j'ai moi-même participé à des voyages en Israël, mais il n'y avait pas eu une grande convention au niveau national. Et comme vous l'avez relevé, nous avons 100 responsables des communautés juives de toute la France qui m'accompagnent. Il n'y a pas une région, un consistoire régional qui n'est pas représenté, avec des femmes, des hommes qui font vivre les communautés, avec aussi un panel de grands rabbins et de rabbins qui font vivre les communautés juives en France et qui sont accompagnés, c'est le but de ce voyage, qui sont accompagnés par un panel d'élus politiques, 50 élus politiques qui accompagnent ces 100 dirigeants, et donc ces 150 personnes qui voyagent ensemble dans un voyage en Israël. Beaucoup d'élus n'ont jamais mis les pieds en Israël, découvrent le pays à travers des séquences que j'ai organisées dans un programme avec le soutien de mes amis du Magen David Adom, du KKL, de l'Agence Juive, et avec aussi le soutien depuis le début, quand je me suis lancé dans ce projet, dans une période compliquée, juste après la fin de la guerre contre l'Iran. Donc c'était il y a environ 4-5 mois, avec le soutien aussi et les encouragements de l'ambassadeur de France en Israël, mon ami Georges Barka. Et on a essayé de montrer à toutes ces personnes des séquences, que ce soit à Jérusalem, Tel Aviv, demain à Ramleh, aujourd'hui à Ramleh, demain dans le Negev, à l'université Ben Gourion, sur la science par exemple et les chercheurs, eh bien on essaie de montrer tous les liens qu'il peut y avoir, tous les ponts qu'il peut y avoir entre Israël et la France, dans une période où certains essayent de nous diviser, dans une période très clivante. Oui. Moi j'essaie de montrer qu'il y a des sujets qui nous unissent et des thématiques qui nous sont chères, que ce soit en France ou en Israël.
0: Mais alors justement, il a été difficile de convaincre des élus français de se joindre à cette délégation, étant donné que les relations entre la France et Israël ont même connu de meilleures périodes, et étant donné une image de marque très, très négative d'Israël dans la presse française, et peut-être aussi malheureusement dans de larges pans de l'opinion publique en France.
1: Oui, il faut être clair, la période est compliquée, la période est difficile, et puis il faut aussi le reconnaître. On est dans une année, ou même sur le plan sécuritaire, on est dans une année où il y a des opérations de guerre, où nous sommes encore dans une période très sensible. Donc effectivement, j'ai tout à fait conscience que pour certains élus, notamment dans les régions, certains se sont interrogés, est-ce qu'il faut aller, est-ce qu'il faut participer à une grande convention en Israël par les temps qui courent dans cette période, en plus en année. On est dans une année préélectorale, avec les présidentielles l'année prochaine, une année où il y avait des élections sénatoriales il y a encore 15 jours, mais malgré tout, ce qui est important de dire à votre antenne, c'est que nous avons des amis fidèles qui restent des amis de la communauté juive et qui restent des amis...
0: De tous leurs politiques, Eli Korchia ?
1: Oui, alors en général, vous savez, ce sont des élus qui m'ont été recommandés par les communautés, qui sont des élus, vous l'avez dit, députés, sénateurs, des maires, des conseillers départementaux, régionaux, qui en général sont des élus que les communautés, avec qui les communautés travaillent depuis des années. Donc effectivement, ce sont des élus que l'on connaît pour certains. Effectivement, certains n'avaient jamais mis les pieds en Israël, mais ce sont des élus qui sont au contact des communautés, que ce soit Marseille, Lyon, Strasbourg ou d'autres. Ce sont des gens qui sont proches de la communauté depuis des années.
0: Eli Korchia, président du consistoire israélite de France, merci beaucoup et bon séjour pour votre délégation ici en Israël. Merci.
1: Merci beaucoup.
0: Au revoir. Voilà pour la partie journal information de cette édition du mardi 13 octobre, la partie magazine. Dans quelques instants, je me suis entretenu avec Rémi Daniel. Rémi Daniel est spécialiste de relations internationales et surtout c'est un expert des relations entre Israël et la Turquie. Il vient de faire publier un livre consacré aux relations entre ces deux pays, des relations pas toujours simples. Et la période sur laquelle il s'est penché, c'est la période 1960-1971. Période intéressante, surprenante pour ceux qui connaissent la nature très, très complexe et parfois même houleuse des relations entre ces deux pays clés du Moyen-Orient. Après une chanson de circonstance, l'entretien avec Rémi Daniel.
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0: Rémi Daniel, bonjour.
1: Bonjour.
2: Vous êtes spécialiste de relations internationales, et plus précisément spécialiste de l'histoire des relations entre Israël et la Turquie. C'est précisément le thème d'un livre que vous venez tout juste de publier. Alors, c'est en anglais, hein, pour l'instant, on espère une traduction française. Turkish-Israeli Relations, Democratization, Asymmetry and Regional Crisis entre 1960 et 1971. Alors, ma première question, elle tombe sous le sens. Pourquoi avoir choisi précisément cette décennie entre 1960 et 1971 pour s'intéresser à l'histoire des relations entre Israël et la Turquie?
1: Bien, tout d'abord, il faut dire que ce livre est en fait fondé sur ma thèse de doctorat, et c'est donc un travail de plusieurs années, et en commençant cette thèse, comme tout bon étudiant, j'ai commencé par regarder quel était l'état de la littérature scientifique sur ces fameuses relations entre la Turquie et Israël. Et je me suis rendu compte qu'il y avait en fait un trou, c'est-à-dire qu'on connaît très bien les relations actuelles et leur évolution depuis l'arrivée d'Erdogan au pouvoir. Les années 90 ont été étudiées, les années 50 aussi. Et puis entre 1960 et 1990, on ne sait pas trop ce qui s'est passé. Et c'est ce trou, ce manque dans la littérature scientifique qui m'a intrigué. D'autant plus que les années 60, par exemple, ce sont des années importantes pour la politique étrangère des deux pays. Pour Israël, il y a la guerre des six jours de 1967. Pour la Turquie, il y a la première crise de Chypre de 1964. Ce sont les crises régionales que j'évoque dans le titre du livre. Et je me suis dit, peut-être que ça vaut le coup de regarder ce qui s'est passé durant 11 ans, 1960-1971, ce sont en fait deux dates de coup d'État en Turquie, et voir s'il peut passer entre les deux pays. Et puis j'ai découvert en fait que c'était une période particulièrement intéressante.
2: Oui, particulièrement intéressante, puisque les principaux courants politiques, idéologiques en Turquie à l'époque voyaient d'un bon œil l'État d'Israël, que ce soit les kémalistes et la gauche.
1: Oui, c'est ça qui est assez intéressant, c'est que quand on regarde l'état d'esprit de l'opinion publique turque, à cette époque, on parle beaucoup de l'élite turque, en fait, on se rend compte que c'est un état d'esprit extrêmement pro-israélien. Et il y a plusieurs raisons à ça. Tout d'abord, il y a toute une série de frictions avec le monde arabe, notamment, par exemple, l'attitude des Arabes pendant la Première Guerre mondiale et la trahison des Arabes vis-à-vis de l'Empire ottoman, qui est encore très présente dans les esprits moins de 50 ans plus tard. Il y a aussi cet idéal kémaliste, modernisateur, qui a l'impression de voir en Israël un pays qui fait un peu la même chose. Et puis, en effet, par exemple, le kibboutz, la histadrout, toutes les institutions israéliennes plutôt socialistes ont un impact important sur la gauche turque aussi. Et puis on va dire peut-être une dernière chose, même parmi certains conservateurs un peu religieux en Turquie, Israël n'est pas un tabou, notamment parce qu'en face il y a Nasser, un socialiste arabe proche de l'URSS, et en fait avec tout ça, on a une constellation assez unique et qu'on n'a pas revue depuis, c'est-à-dire un consensus plutôt pro-israélien en Turquie au début des années 60.
2: C'est-à-dire qu'une hostilité ou une méfiance vis-à-vis du monde arabe, vis-à-vis du panarabisme d'une part, et puis d'autre part des incointances idéologiques avec un sionisme socialiste et laïcisant à l'époque encore assez dominant, qui trouve des échos chez les héritiers de Mustafa Kemal. Hein. C'est de cette manière qu'on pourrait résumer les raisons qui font que, dans cette période en tout cas, depuis les choses ont bien changé, les différents courants, en tout cas les principaux courants idéologiques en Turquie, était plutôt favorable à l'État d'Israël.
1: Oui, vous avez tout à fait bien résumé. Hein. Encore une fois, une vision du monde arabe qui, si vous regardez une partie des citations que j'évoque dans le livre, sont d'une violence vraiment raciste et qu'on a du mal à lire même aujourd'hui. Et d'un autre côté, oui, même on peut aller jusqu'à dire que pour une partie de l'élite turque, Israël, c'est le pays qui a réussi sa révolution kémaliste encore mieux que la Turquie, puisque la Turquie, dans les années 50, s'est un peu détournée du chemin du strict kémalisme. Et donc, il y a beaucoup de gens qui regardent depuis Ankara Israël et se disent ben, c'est peut-être un modèle, d'autant plus que, par exemple, la Turquie a des grands besoins en développement dans le domaine agricole, et partout, on regarde vers Israël comme un modèle possible et comme un modèle à imiter.
2: Alors, voilà pour les atomes crochus, en quelque sorte, qu'on pourrait qualifier d'idéologiques, mais concrètement, en termes d'échanges, en termes de coopération, que ce soit dans le domaine économique ou même dans le domaine militaire, sécuritaire, est-ce qu'il y a eu véritablement, dans cette période, des avancées dans le domaine des relations entre Israël et la Turquie ?
1: Il faut savoir que, justement, par opposition au panarabisme, qui vit à la fin des années 50 une période très active et très glorieuse, Israël et la Turquie, en fait, se sont rapprochés déjà à la fin des années 50 et, en fait, ont mis en place une alliance militaire. C'est à l'époque secret, mais, en gros, de 1958 à 1966, les officiers les plus importants des renseignements militaires israéliens vont en Turquie et vice-versa, et les deux pays se partagent des informations top secrètes. Ce qui change au début des années 1960, c'est en se fondant sur ce consensus pro-israélien en Turquie, il y a une augmentation des visites d'experts turcs qui viennent apprendre d'Israël, il y a une coopération politique qui devient plus publique, mais il y a quelque chose que les Israéliens essayent d'obtenir et n'arrivent pas à obtenir, c'est que à la suite des crises du milieu des années 1950, il n'y a pas d'ambassadeur israélien en Turquie et vice-versa, il n'y a qu'un chargé d'affaires. Les Israéliens veulent profiter de la configuration positive du début des années 60 pour échanger des ambassadeurs avec la Turquie, et ils ne vont jamais réussir, notamment à cause des problèmes politiques à l'intérieur même de la Turquie qui sont liées à la démocratisation du pays que je mentionne en titre.
2: Alors justement, ça peut paraître à première vue paradoxal que la démocratisation en l'œuvre à l'époque en Turquie ait constitué un obstacle à ce qu'il y ait véritablement des relations en bonne et due forme entre les deux pays.
1: Tout d'abord, la démocratisation, ça veut dire aussi que les décisions sont intrinsèquement plus difficiles à prendre. Lorsque vous êtes face à un pays non démocratique, et c'est par exemple aussi la base d'une partie des accords d'Abraham aujourd'hui, il suffit d'aller voir le chef du pays et lui dire faisons un accord, et l'accord existe. Dans un pays qui est une démocratie, il faut faire attention à l'opposition, au débat parlementaire, il y a, et c'est le cas en Turquie, des coalitions au pouvoir avec des dynamiques qui ralentissent les choses, et en fait c'est un peu le drame des Israéliens, puisque entre 1960 et 1964, où là, après, il y a une crise à Chypre qui change un peu tout, les conditions sont bonnes, mais ils n'arrivent jamais à profiter de la fenêtre d'opportunité qui s'ouvre à eux, parce qu'en Turquie, rien ne fonctionne très bien à cause du processus de démocratisation.
2: On n'a pas encore parlé d'un troisième courant dans la société et la vie politique turque qui était amené à jouer un rôle de premier plan, puisqu'il est au pouvoir depuis maintenant de nombreuses années. Ce sont bien évidemment les islamistes. Dès le départ, est-ce que cette tendance-là a éprouvé l'hostilité qu'on lui connaît actuellement vis-à-vis de l'État d'Israël ?
1: Alors oui, les islamistes les plus extrêmes ont toujours été opposés à Israël, parce que sur la base d'un antisémitisme musulman qui en plus est modernisé sur la base des protocoles des sages de Sion, donc il y a un mouvement qui est intrinsèquement et virulemment anti-israélien. Ce qui est intéressant dans les années 60, c'est que d'une part il se renforce, alors qu'il était jusqu'ici totalement marginal en Turquie, il commence à avoir une expression politique. La deuxième chose qui est intéressante, c'est que la proximité qui existe entre les élites kémalistes et Israël fait que les diplomates israéliens, par exemple, disent les islamistes attaquent Israël parce qu'ils n'osent pas attaquer Mustafa Kemal. C'est-à-dire que puisque Israël est un pays kémaliste, entre guillemets, eh bien autant attaquer Israël puisqu'on ne peut pas attaquer Mustafa Kemal, qui est cette figure si importante dans l'État turc. Et la dernière chose, et c'est là où les crises régionales deviennent importantes, c'est l'entrée de Jérusalem comme sujet de mobilisation du mouvement islamiste avec Al-Aqsa après la guerre des six jours, rend tout encore plus extrême, notamment chez les islamistes.
2: Oui, et vous avez déjà un petit peu mentionné cet aspect-là, mais comment en Israël même, on percevait la Turquie, je crois que la période que vous étudiez dans le livre correspond plus ou moins à la période au cours de laquelle Israël eh bien, envisageait de nouer des alliances avec les pays et les États non arabes de la région, donc peut-être y compris avec la Turquie. Non arabes ou non musulmans, mais avec la Turquie, il s'agit bien évidemment du premier cas.
1: Oui, alors vous évoquez ce qui a été appelé l'alliance périphérique,
2: hein,
1: en effet, l'espèce d'entourer les Arabes de pays plus sympathiques, Turquie, Iran, Éthiopie, certaines minorités, les Kurdes par exemple en Irak ou des choses comme ça. La Turquie, dans ce monde-là, elle a un rôle particulier parce que c'est le seul pays qui reconnaît Israël officiellement et qui a des relations diplomatiques officielles avec Israël, ce qui n'est pas le cas de l'Iran, même quand les relations, dans les faits, sont un peu meilleures. Et cette reconnaissance d'Israël par la Turquie donne à la Turquie une valeur symbolique tellement importante pour la diplomatie israélienne qui peut dire, regardez, je ne suis pas totalement isolé dans le Moyen-Orient, et regardez, je ne suis pas totalement isolé dans le monde musulman, que finalement, cette puissance symbolique crée une asymétrie extrêmement grande entre des Israéliens qui veulent absolument tout faire pour maintenir, voire améliorer des relations avec les Turcs, et les Turcs qui en font un petit peu à leur tête et choisissent finalement le rythme des évolutions entre les deux pays.
2: Oui, alors, bien évidemment, votre livre porte sur une période relativement éloignée, de 1960 à 1971, mais on ne peut pas ne pas vous interroger sur les évolutions ultérieures et la situation actuelle ces derniers temps. En tout cas, depuis la guerre dans la bande de Gaza, les invectives prononcées par les dirigeants turcs étaient encore plus extrêmes qu'auparavant. Vous avez employé le terme, hein, tout à l'heure, d'antisémitisme, c'est efficace. Effectivement, ce qui nous vient à l'esprit lorsque l'on entend certaines déclarations d'Erdogan, de son chef de la diplomatie, prononcées au cours de ces trois dernières années. Donc l'évolution, elle est inéluctable. On va vers une hostilité de plus en plus grande et entre les deux pays, alors que même sous Erdogan, on a connu des périodes un petit peu plus apaisées.
1: D'abord, je voudrais dire que la décennie que j'ai étudiée, c'est une décennie finalement un peu négative, puisque tout commence très bien, comme je l'ai décrit au début des années 60, puis à cause de la crise de Chypre, à cause de l'arrivée de mouvements plus conservateurs en Turquie, puis la guerre des six jours, tout finit par être assez négatif. Donc, regardez ce qui s'est passé dans les années 60, ça donne pas forcément envie d'être très optimiste. Par contre, ce qu'on peut dire, c'est que vous évoquez en effet la rhétorique très virulente d'Erdogan et de certains de ses ministres. Lorsqu'on regarde la réaction de l'extrême gauche et des islamistes à la guerre des six jours, on a exactement la même chose. C'est-à-dire que les accusations d'être comme les nazis, voire pire, les accusations de violer toutes les règles internationales, etc., la virulence qu'on voit chez Erdogan n'a en fait rien de nouveau. Et c'est pour ça, peut-être, que je voudrais finir sur une note un peu plus positive, c'est-à-dire que entre les années 60 et aujourd'hui, il y a eu des meilleures périodes, et notamment cette fameuse lune de miel des années 1990. Donc je veux croire que rien n'est inéluctable, et que une amélioration est possible, même si, il faut le dire, lorsque l'on regarde la situation actuelle avec une perspective historique, nous sommes quand même dans un point particulièrement bas des relations entre la Turquie et Israël.
2: Oui, même si il y a tout de même des points communs assez fascinants à observer entre les deux pays, bon, qui sont sans commune mesure en termes de surface géographique, en termes de démographie, mais tout de même, Israël et la Turquie, deux pays dont on peut dire qu'ils sont à des degrés divers. Eh bien, avec un pied dans le monde occidental, alors pour la Turquie c'est très physique, c'est très concret, et un pied dans le monde oriental, pour Israël c'est peut-être un petit peu plus culturel.
1: Oui, il y a une chercheuse israélienne qui s'appelle Ofra Benjo qui dit que les relations entre la Turquie et Israël sont des relations entre deux outsiders au Moyen-Orient. Et c'est vrai, ce ne sont pas deux pays arabes sunnites. Alors la Turquie est sunnite mais n'est pas arabe, et Israël n'est ni arabe ni sunnite. Et finalement, c'est ça aussi la tension qui est continuelle au sein des réflexions des différents acteurs turcs, c'est il y a d'un côté la solidarité musulmane qui rapproche les Turcs du monde arabe, et de l'autre, il y a plein d'autres choses, différences ethniques, différences culturelles, différences d'alignement entre l'Occident et l'Orient, entre les États-Unis et la Russie à différentes périodes. Et finalement, c'est toujours l'équilibre entre ce facteur religieux extrêmement important et une série d'autres facteurs qui détermine la position de la Turquie vis-à-vis du monde arabe et vis-à-vis d'Israël.
2: Une dernière question peut-être, Rémi Daniel, qu'en est-il de la population ? Vous l'avez déjà un petit peu évoqué, mais on sait que la population turque est également très divers. Il y a effectivement un regain religieux musulman, mais également, en tout cas dans les grandes villes, une population très à la fois urbanisée, laïcisée, et qui porte son regard davantage vers l'Europe peut-être.
1: Actuellement, en effet, on peut quand même dire que s'il y a un grand échec d'Erdogan, c'est qu'il voulait absolument créer une génération, et je le cite, « pieuse ». Et ce qu'on voit, c'est que les jeunes Turcs sont plus laïcs que leurs parents et que leurs grands-parents. C'est-à-dire que après 20 ans d'islamisme en Turquie, la société turque, et notamment la jeunesse turque, se tourne en effet à nouveau vers une vision plus laïque de son identité. Par ailleurs, ça veut dire aussi que les Turcs font extrêmement peu d'enfants et ça va créer des problèmes démographiques à la Turquie. Et finalement, c'est ça aussi qui est intéressant de voir, c'est cet échec d'Erdogan, cet échec sociétal. Par contre, si je reviens à la question des relations entre la Turquie et Israël, un des défis dans ces relations, c'est que maintenant, les opposants à de bonnes relations avec Israël ne sont pas seulement les islamistes ou l'extrême-gauche. Et actuellement en Turquie, même parmi les laïcs, le consensus est quand même très anti-israélien.
2: Oui, ce qui augure mal effectivement de l'avenir des relations entre les deux sociétés et les deux pays. Rémi Daniel, merci beaucoup. Alors je rappelle le titre de votre ouvrage. Est-ce qu'on peut espérer déjà une traduction peut-être en français dans un avenir relativement proche ?
1: J'espère que grâce à cette interview, un éditeur français s'adressera à un éditeur anglais et lui proposera une traduction. Je suis partant.
2: Écoutez, c'est tout le mal qu'on vous souhaite. Le titre de votre livre, Turkish Civil Relations, et c'est sous-titré Democratization Asymmetry and Regional Crisis entre 1960 et 1971. Et c'est un livre qui est basé sur votre thèse de doctorat. Rémi Daniel, merci beaucoup d'avoir répondu à nos questions. Pour Cannes en français.
1: Merci beaucoup à vous.